0: 16h13 minutes.
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Et on passe le bonjour à tout le monde, tous les Africains qui sont ici, du Guinée, du Sénégal, le Malien, le Burkina Faso, le Congo. Ils ont dit qu'il y a beaucoup de Congolais. Si vous êtes ici, vous voulez demander une chanson, il faut s'approcher. Quiconque veut mettre une chanson, il peut s'approcher. On a beaucoup de playlists de musique africaine. On vous attend.

0: On passe le bonjour à tous les Africains qui sont ici aujourd'hui, qui sont venus passer la dimanche avec nous. On est en train d'écouter Azaya Love Pimenté, c'est une requête de notre ami de Guinée. Voilà, Azaya.
1: Ouais, Azaya Love Pimenté, vas-y.
0: On continue avec la musique africaine.

0: Et bonjour à toi, tu nous rejoins pour une petite sélection musicale, c'est ça?
1: Oui, c'est moi qui donne le nom de mon artiste, il s'appelle Azaya Kamisoko de Guinée. Ouais, moi je suis Ibrahim de Guinée. Ouais. Vas-y.
0: Oui, dis-nous,
1: bonsoir, on t'écoute. Bonsoir les Africains, bonsoir. Tu dois venir ici, on va faire les sauts ensemble. Ouais. On a invité tout le monde, Vous devez vous approcher, on va faire la saut en fait. Ouais.
0: Et comment tu as découvert cet artiste dont tu nous mettais la musique tout à l'heure?
1: Ouais, parce qu'actuellement là, ouais, c'est lui qui cartonne, ouais, il sent bien, ouais. Bon, il vient de faire un concert, un grand concert à Belzec. Voilà, c'est à cause de ça, je vais écouter son musique tout le temps. Ouais, vous devez découvrir son musique en fait. Ouais.
0: Je fais une petite traduction pour qui nous écoute en italien à la radio. 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
1: Oui. En fait, il a fait encore un grand concert à Paris Arena, Grand Paris Arena. Ouais.
0: C'est anche à Parigi.
1: Ouais.
0: Ora vi mettiamo un altro suo pezzo tra un attimo. On va en mettre
1: on va le mettre
0: d'ici peu parce que on
1: il
0: a besoin de
1: fois et il a sur YouTube. Ouais.
0: Et comment tu l'as connu? Come hai conosciuto quest'artista?
1: Ouais, c'est presque 5 ans je l'ai écouté en fait parce que ouais, il m'a fait danser beaucoup d'années. Ouais.
0: È un artista che conosco da 5 anni che mi ha fatto ballare per un sacco di tempo. Et alors, Vivi, peut-être qu'on peut mettre un de ces morceaux.
1: Ouais.

0: Toi ou rien.
1: Ouais, toi ou rien, ouais.
0: Tu veux nous parler de ce morceau? Vuoi parlarci, dirci qualcosa di questo pezzo?
1: Azaya Kamsuku. Parla
0: di amore.

Chers frères, bonsoir. Bonsoir tout le monde. Je pense qu'on a, on a parlé quelque chose en italien et en français, et en bambara. Donc je pense que vous avez compris ce qu'on est en train de raconter. Mais jusqu'à présent, ceux qui ne parlaient pas bambara, je vais parler un peu en français pour que vous puissiez comprendre qu'est-ce qu'on a dit, quel est le motif de la présence d'ici aujourd'hui. C'est très très important, chers frères. Parce que ces gens sont un groupe qu'ils voyaient la situation dont vous êtes là traversée. Il ne peut pas rester à bras croisés, voir l'injustice et la violence que vous êtes là subir. Pour eux, ça sera injuste de rester bras croisés sans faire quelque chose. Donc, c'est très important leur présence aujourd'hui. C'est très important pour eux, mais c'est très, très important pour vous aussi. Parce que tant qu'ils parlent avec vous, ils comprendraient quelle est la difficulté. Tant que vous êtes là communiquer, peut-être un jour viendra où nous pouvons retrouver la, une réponse claire. Mais jusqu'à présent, si tout le monde est resté comme ça, sans faire aucun mouvement, les choses vont rester comme ça. Les gens vont croire que vous êtes heureux d'être dans cette condition, alors que vous-même, vous êtes là chercher une solution d'habitative et une solution d'avoir votre document, mais en communiquant, peut-être on va comprendre quel est le problème et on va comprendre comment nous allons unir à lutter ensemble pour cette situation difficile que vous êtes là traversée. C'est pour cela que je dis au début, leur présence aujourd'hui, c'est très important pour eux, mais c'est plus important pour vous aussi. Parce qu'ils sont là pour vous. Ils sont là pour vous. Ils sont là pour essayer à comprendre la situation, qu'est-ce qui se passe, quelle est la difficulté. Qu'est-ce que nous pouvons faire pour que cette chose s'arrête d'ici? Parce que depuis tant d'années, ça continue comme ça. Chaque année, les gens vont d'attendre jusqu'à mois de août. Après mois de août, c'est quelques semaines seulement, ils vont essayer de dire, OK, vous devez partir comme ça. Donc c'est pour cela, pour ne pas que cette situation continue jusqu'à ce qu'on ne peut plus. C'est pour cela, c'est très important de communiquer, parler, chercher une solution et trouver une meilleure vie à vous tous, parce que vous êtes les travailleurs de ce pays. Vous êtes là porter l'économie de ce pays. Vous êtes là payer les taxes de ce pays. Donc vous avez droit d'être traité comme humain. Vous êtes les travailleurs de ce pays, vous avez droit d'être traité comme un humain. Vous n'êtes pas dans ce parc parce que vous voulez, mais vous n'avez pas d'autre solution. Mais la solution, ça ne tombe pas au ciel. La solution, ça se trouve, l'union fait la force. Chers frères, ce soir, ces gens sont ici. Ils sont ici pour eux, ils sont ici pour vous aussi. Donc c'est très très important, votre présence, à essayer de communiquer, à essayer d'expliquer la difficulté que vous êtes là traversée. Je vous remercie et votre patience et je vous invite aussi d'approcher, de boire, de manger un peu de choses, de essencer les contacts que vous avez. Même si vous n'êtes pas d'ici, la communication, ça peut faire dans toutes les circonstances que vous êtes présent d'ici, vous êtes ailleurs. C'est très, très important d'avoir des contacts. Donc, je vous invite d'approcher, à boire, manger, communiquer et l'essentiel de contacts. Je vous remercie. Bonne soirée.

Cher frère, donc il y a une toute petite information. Si quelqu'un veut charger ton téléphone, il y a des prises ici. Tu peux venir charger ton téléphone d'ici. Donc ils ont une prise qui est à côté d'ici. Donc si quelqu'un a son téléphone déchargé, il peut venir mettre en charge d'ici. Donc c'est ça que je voulais vous informer. Merci.

0: 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Sì. Bienvenue, merci d'être avec nous.
1: Merci.
0: Et donc, raconte-nous, qu'est-ce que tu fais ici? Comment c'est la situation? Qu'est-ce que tu penses de ça?
1: Ok, donc, comme toutes ces personnes que vous voyez ici qui dorment dehors, je suis venu travailler aussi comme eux. Après avoir écouté les uns et les autres, moi j'ai quelques propositions.
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1: Ok, donc en ce qui concerne les solutions, donc ce que je note comme solution, première solution, c'est que cette association, cette communauté qui nous accueille et qui nous donne cette opportunité de parler et d'avoir notre première solution, et nous leur disons merci infiniment pour ce geste de bonté et de générosité. Yes.
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1: Ok. Donc, au niveau des solutions, ce que nous souhaitons au niveau de l'association, d'avoir un centre d'écoute, c'est-à-dire un bureau d'accueil. Si votre association peut nous aider dans un premier temps, que ce soit dans cet espace, un bureau où on peut venir se présenter et dire nos premiers problèmes, si c'est notre première fois d'arriver, comment on peut s'y prendre, où on peut se laver, où on peut peut-être manger, en attendant d'avoir un travail, et voilà, afin d'avoir un dortoir. Ça peut être une première solution.
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1: Ok, la seconda soluzione, si on crée ce bureau. Et la relation maintenant qu'on va créer avec les travailleurs, ça sera de trouver un premier centre d'accueil, pas un dortoir, mais un premier centre d'accueil, ce que nous souhaitons dans un premier temps, où il nous est possible au moins de se laver une fois par jour. Qu'on travaille ou pas, quand tu dors dehors, que tu dois attendre 2 jours ou bien 3 jours pour te laver, par exemple à la Caritas, ça peut être fatigant. En plus, si tu as un travail, je vais terminer par cette phrase, si tu as un travail, imaginez qu'il y a des jours où tu peux aller au travail, revenir, tu ne peux pas te laver pour dormir. Donc, un premier centre d'accueil, voilà.
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1: Ok. Donc, après ça, une fois qu'on crée cette relation, c'est-à-dire avec vous, comme je l'ai dit, vous êtes notre première solution. Que vous ayez votre volonté déjà est suffisante. Voilà. Votre détermination, nous vous en remercions infiniment. Donc, quand on va créer cette relation, où on travaille sur un projet d'un premier d'accueil, c'est-à-dire dans ce centre, un recensement de qui sommes-nous. Et quels sont nos premiers besoins, comme j'ai eu à le dire premièrement. Et à partir de là, on essaie de voir si on peut nous trouver dans ce centre des douches où on peut se laver une fois ou bien une fois par jour. Et si possible, préparer ou bien chauffer nos cafés, quelque chose de ce genre. Parce que quand même, il est difficile de venir dans un coin, tu ne peux même pas te chauffer un café, tu ne peux pas te préparer. Tout ça avant d'avoir d'abord un patron qui va t'avoir un dortoir. C'est ce que nous attendons dans un premier temps.
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1: Ok, une fois que on va créer cet environnement, et à partir de là, on verra. Et à partir de là, on verra s'il faut mener des actions, comme le frère africain et le frère camerounais l'a dit, s'il faut faire des grèves pour dire on ne travaille pas, eux-mêmes vont aller récolter pour que la situation change, ou bien si ensemble, un jour, un mouvement encadré, on va dans une maison, on l'occupe pour dire qu'on ne peut pas dormir au dehors, donc on est là, mais tout ceci doit être encadré par vous. Selon la loi, pour ne pas qu'on dépasse aussi les limites de la loi. Voilà. Parce que c'est important aussi dans la revendication de ces droits. Voilà. C'est comme ça que je vois la chose. Et ce sont mes trois solutions. Un bureau d'accueil, un centre de rencontre avec lavanderie où on peut se laver et puis peut-être chauffer ou bien préparer. Et trop, ensemble, on met un mouvement ensemble. C'est comme ça, pour moi, je vois ces trois étapes. C'est comme ça que je vois. Ok, merci.
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Il ne faut pas être timide. Venez manger avec nous, on est ensemble.